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0: Disco Machine pour vous dire bonjour, vous souhaitez un très très bon réveil.
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0: Et on est d'attaque en ce mardi matin, j'espère que vous allez bien, on est ensemble jusque 10h. Très très bon réveil sur le Grand Liège.
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0: Quelques petites choses à vous signaler en ce 15 septembre. Tout d'abord les prénoms du jour. Bonne fête, les Roland, les Dolores et les Lola. Aujourd'hui c'est la journée mondiale du lymphome, la journée internationale pour la liberté de l'instruction et la journée internationale de la démocratie. Côté événement, 1971, le lieutenant Colombo faisait son apparition au petit écran pour la première fois. 1997, c'est le nom de domaine Google.com qui est enregistré pour la toute première fois. Et puis en 2008, la banque Lehman Brothers faisait faillite suite à la crise des subprimes qui allait entraîner la crise boursière aux États-Unis et pas que d'ailleurs. Bon anif si vous êtes né en 15 septembre, comme le réalisateur Oliver Stone, l'acteur Tommy Lee Jones, ils fêtent tous deux leurs 80 ans, le prince Harry, duc de Sussex à 42 ans, et on termine avec l'actrice et chanteuse Camila Jordana, qu'on avait pu découvrir avec cette chanson, souvenez-vous.
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0: Et elle fête ses 34 ans.

0: comme des enfants avec Cœur de Pirate ce matin sur LFM.
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0: Mais j'ai envie de vous dire que ça va bien ce mardi sur le Grand Liège. On a entre 14 et 15 degrés hein, du côté des températures en ce tout début de journée. C'est un beau et grand soleil qui nous attend. On aura une météo plus d'alternance cet après-midi. Le temps devrait rester sec. Un mercure en grande forme également puisqu'on attend des valeurs entre 24 et 27 degrés.
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0: News et blessures avec bébé Brune, devinez qui vient d'arriver en studio. Bah oui, c'est Amandine. Bonjour Amandine.
1: Bonjour Fred.
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0: On démarre cet agenda avec une marche à Alpes. Ah oui, ce sera pour ce dimanche.
1: Une journée ouverte à tous, sans inscription ni contrainte, pour profiter de la nature à votre rythme sur des parcours balisés de 5, 10, 15 et 20 km avec un départ libre entre 8h et 18h depuis l'Athénée Royale de Huy. Que vous soyez en famille, entre amis ou en solo, c'est l'occasion de partager un moment convivial et sportif au cœur de la cité mosane. Retrouvez les infos sur le site visitehuy.be.
0: Direction le foyer culturel de Sprimont qui va vous proposer une soirée stand-up ce samedi à 20h.
1: 7 humoristes de talent vous présenteront chacun à leur tour un extrait de leur univers respectifs, tous très différents, et auront une douzaine de minutes pour vous convaincre. De quoi vous promettre une soirée de rire sans répit à la découverte de la nouvelle vague de l'humour belge. Retrouvez les infos sur le site foyer-culturel-sprimont.be.
0: Toujours pour ce samedi, ce sera de 10 à 17h. C'est Place aux Livres qui sera organisée sur la place Cathédrale à Liège.

0: Belle occasion de découvrir des livres anciens et rares, mais aussi les romans, les polars, les livres thématiques, les bandes dessinées, les documents de collection et sans oublier les livres pour enfants. Retrouvez les infos sur la page Facebook Marché de Liège.
1: Il y aura du théâtre ce dimanche à 16h30 au foyer culturel de Sprimont avec Drache National.
0: Situé entre théâtre et cirque, Drache National, contrairement à ce qu'on pourrait penser, est un spectacle rafraîchissant, jubilatoire, étonnant. Sur le plateau, l'ambiance est surréaliste. Trois zigotos qui se jouent des codes de la performance avec une voix et une dérision assumée. Salué par la critique, le spectacle célèbre l'esprit belge en transformant les petits tracas du quotidien en une fête pleine de poésie. Retrouvez toutes les infos sur le site foyer-culturel-sprimont.be.
1: Et on termine avec le centre culturel de Visée qui vous propose de découvrir ce samedi à 15h le spectacle de la troupe Marcofolies.
0: La troupe Marcofolies, accompagnée de ses talentueux chanteurs, vous propose un show haut en couleur, mêlant transformisme, humour et musique pour vous offrir un moment véritablement inoubliable. Strass, paillettes et ambiance éclatante seront au rendez-vous pour vous en mettre plein les yeux. Retrouvez les infos sur le site les-tréteaux.be.
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0: Levy, le nouveau titre de Marguerite sur LFM. Et on nous réserve cette journée réponse avec l'horoscope de Serge Ducas dans quelques minutes. Et on va retrouver la Madone aussi juste après la courte pause avec ce titre qui nous ramènera en 1989. L'univers de la mode, Vogue.
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0: dire, ne cherchez pas à tout gérer seul.
1: Ça s'équilibre, les balances.
0: Vous retrouvez peu à peu votre équilibre, les incertitudes s'éloignent, vos émotions sont plus sereines et la confiance revient.
1: Vous êtes déterminés, les scorpions.
0: Votre détermination vous pousse à donner le meilleur de vous-même, sans pour autant oublier de respecter votre rythme.
1: Prenez le temps, les sagittaires.
0: Vous prenez le temps de penser à vous et de choisir ce qui vous apporte réellement du bien-être, pas question de vous précipiter.
1: Il faut s'organiser, les capricornes.
0: Même face aux imprévus, vous gardez la tête froide. En organisant les choses avec méthode, vous trouverez facilement les solutions.
1: Il faut se décider, les Verseaux.
0: À force de réfléchir, vous avez l'impression de tourner en rond. Il est donc temps de sortir de l'indécision.
1: Et on termine avec les poissons, il est temps de faire une pause.
0: Après avoir beaucoup donné ces derniers temps, votre corps et votre esprit vous réclament une vraie pause.
2: Retrouvez également chaque jour l'horoscope de Serge Dukas en ligne sur sergeduka.be.

un véritable carton actuellement. Elle est en résidence à Paris, Céline Dion, avec Destin à l'instant sur LFM, extrait de l'album 2 évidemment, signé Jean-Jacques Goldman. Direction oui ce dimanche avec une marche adepte, une journée ouverte à tous, sans inscription ni contrainte. Vous allez profiter de la nature à votre rythme sur des parcours balisés de 5, 10, 15 et 20 km avec un départ libre entre 8 et 18 heures depuis la télé royale de Oui, que vous soyez en famille, entre amis ou en solo. Bah, c'est une belle occasion de partager un moment convivial et sportif au cœur de la cité Mosane. Voilà pour cette marche adepte. Vous pouvez retrouver toutes les infos sur le site visiteoui.be.

enfants difficiles, le dernier Mentissa, que vous pourrez aller applaudir fin d'année, hein, ce sera le 11 décembre, ça se passera à l'OM de Sorin. Nous, on rejoint déjà le premier point de l'info et 7h, c'est Renaud Dubois qui tient les rênes de l'info comme chaque jour dans l'Ardent Réveil. Parlez jusque-là, Max Pokora avec ses planètes, et un, dos, tres, Maria, Maria, le tube de l'été 1997. Voici Ricky Martin sur LFM.

0: retrouve Renaud Dubois. Bonjour Renaud.
1: Bonjour Fred, bonjour à tous. L'aéroport de Charleroi réagit à la grève de 24 nuits annoncée par les travailleurs de chez Skies. Les contrôleurs aériens entameront demain une grève nocturne. Ceux-ci cesseront de travailler durant les nuits entre 22h et 8h du matin. Le mouvement pourrait se poursuivre jusqu'au 10 octobre. Cette grogne trouve son origine dans le cadre d'un conflit portant sur les primes de nuit. Une procédure de conciliation a occupé les partenaires sociaux depuis la fin juillet jusqu'à hier. Mais les discussions se sont soldées par un échec. Les syndicats des agents pénitentiaires ont, eux, déposé un préavis de grève dans toutes les prisons pour le 25 septembre. Un préavis motivé par la surpopulation qui se poursuit au sein des établissements pénitentiaires. Près de 500 détenus dorment toujours sur le sol à l'heure actuelle. Les syndicats dénoncent également l'absence de réponse adéquate face à la pénurie structurelle de personnel, à l'accumulation des retards dans la prise de congés et aux divers problèmes spécifiques auxquels le système pénitentiaire est confronté quotidiennement. Une concertation avec l'administration doit se tenir cette semaine. L'issue de celle-ci déterminera le maintien ou non du préavis. Les données de 680 clients de la banque en ligne Revolut, dont celle de 10 Belges divulguées par erreur à un fraudeur. Un fraudeur s'est en effet fait passer pour un organisme public légitime auprès de la banque en ligne afin d'obtenir certaines données personnelles que la banque a communiquées sans se rendre compte que la demande était frauduleuse. Une fois la fraude découverte, l'adresse email en question a été bloquée et les autorités ont été prévenues. Revolut souligne que les fonds des clients n'ont pas été affectés. La banque a contacté les clients concernés pour les informer et leur apporter leur aide. Elle conseille aux personnes concernées de renouveler leurs documents d'identité. À l'étranger, un corps a été retrouvé hier après-midi lors de recherches menées dans la région de Cullin en Écosse pour retrouver un Belge porté disparu depuis dimanche. L'homme de 45 ans avait quitté son hébergement sur l'île de Skye pour partir en randonnée dans les montagnes. Ne le voyant pas revenir dans la soirée et n'ayant aucune nouvelle de sa part, ses proches avaient signalé sa disparition. La police écossaise a indiqué que son identification formelle devait encore être réalisée. À ce stade, les autorités écartent l'hypothèse d'une mort suspecte. Les avions de chasse de l'OTAN patrouillant au-dessus des Pays-Baltes ont abattu un drone non identifié la nuit dernière. L'épave de l'appareil a chuté dans une zone rurale en Lituanie sans faire de victimes. La Lituanie, la Lettonie et l'Estonie, qui partagent une frontière avec la Russie, enregistrent régulièrement des intrusions de drones sur leur territoire depuis l'invasion de l'Ukraine par la Russie en 2022. Voilà qui clôture ces informations. Tout de suite, retour à l'Ardent Réveil avec Fred.

0: bienvenue sur LFM, la radio du Grand Liège.
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0: Avec Bruno Mars pour entamer la deuxième heure en ce mardi, c'était Oh My Soul.
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0: Quelques petites choses à vous signaler en ce 15 septembre. Tout d'abord les prénoms du jour. Bonne fête, les Roland, les Dolores et les Lola. Aujourd'hui c'est la journée mondiale du lymphome, la journée internationale pour la liberté de l'instruction et la journée internationale de la démocratie. Côté événement, 1971, le lieutenant Colombo faisait son apparition au petit écran pour la première fois. 1997, c'est le nom de domaine google.com qui est enregistré pour la toute première fois. Et puis en 2008, la banque Lehman Brothers faisait faillite suite à la crise des subprimes qui allait entraîner la crise boursière aux États-Unis et pas que d'ailleurs. Bon anif si vous êtes né en 15 septembre, comme le réalisateur Oliver Stone, l'acteur Tommy Lee Jones, ils fêtent tous deux leurs 80 ans, le prince Harry, duc de Sussex à 42 ans, et on termine avec l'actrice et chanteuse Camila Jordana, qu'on avait pu découvrir avec cette chanson, souvenez-vous.
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0: Et elle fête ses 34 ans.

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1: Elle a fêté son anniversaire hier. Oshi, c'était à Marinière sur LFM.
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1: Et les nouvelles sont bonnes en ce mardi sur le Grand Liège, Renaud.
4: En effet, Fred, car c'est le soleil qui dominera la tendance après dissipation de l'éventuelle grisaille matinale. Après-midi, quelques nuages élevés et moyens apparaîtront depuis le nord-ouest, mais le temps restera généralement sec. Côté température, il va faire chaud avec des maxima qui atteindront les 29.

0: One More Time, Daft Punk, ce matin sur LFM, la radio du Grand Liège. Vous êtes sur la route Prudence, on va d'ailleurs vérifier quels sont les principaux chantiers que vous risquez de rencontrer en ce mardi sur les routes du Grand Liège. En attendant, on retrouve Amandine avec ses bons plans sortis.
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0: On démarre cet agenda avec l'Estirir Festival qui s'installe à Esneux du 17 au 20 septembre.
2: Depuis sa création, Estirir s'est imposé comme un rendez-vous incontournable pour tous les amoureux du spectacle vivant. Durant 4 jours, des humoristes et comédiens investissent la scène afin de vous offrir des spectacles variés mêlant stand-up, théâtre, seul en scène et humour sous toutes ses formes. Avec en tête d'affiche Hugo Simon, Pierre-Yves Noël, Marguerite Rowe et en clôture le dimanche Didier Bocquelinville et Céline Robin dans Amères Condoléances. Retrouvez les infos sur le site estirir.be.
0: Ce dimanche, le Royal Syndicat d'Initiative de SB organise son marché du soir.
2: De 16h30 à 22h, le centre-ville s'animera pour une 31e édition qui vous permettra de flâner entre les stands afin de faire vos emplettes parmi plus d'une quarantaine de commerçants ambulants et d'artisans. Retrouvez les infos sur le site tourisme-sb.be.
0: Toujours pour ce dimanche, c'est le centre culturel de Sorin qui va vous proposer à 16h les bêtises de Violette.
2: Proposé par le théâtre des Quatre Mains dans le cadre de la rentrée

0: et réfléchir au grenier. Pour elle, cette partie de la maison, c'est celle des souvenirs, ceux qu'elle partage avec son papy. Entre humour et résilience, Violette donne vie aux objets qui l'entourent et réinvente le monde à sa façon. Elle pulvérise le quatrième mur pour vous embarquer avec spontanéité et audace dans son imaginaire bouillonnant et faire des spectateurs et spectatrices des confidents et confidentes et partenaires de son récit. Retrouvez les infos sur le site centreculturel-de-serein.be.
1: Et on termine avec les fêtes de Wallonie qui seront organisées tout au long du week-end à Liège.
0: C'est le rendez-vous de la rentrée en cité ardente au cœur du palais des Princes-Évêques et dans le centre-ville. Vibrez au son des harmonies locales et des fanfares qui animeront le piétonnier tout au long du week-end. Les amateurs des découvertes musicales se donneront rendez-vous à la place Xavier Neujean et au Réflecteur pour les incontournables nuits indées. Profitez aussi des visites guidées gratuites du palais provincial et découvrez les spectacles de marionnettes traditionnelles au musée de la vie wallonne. Avec en point d'orgue le défilé du dimanche depuis le B3. Géants, fanfares et groupes traditionnels traverseront la Batte pour rejoindre le palais dans une ambiance survoltée. Retrouvez les infos sur le site liège.be.
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0: Angèle sur LFM avec une seule vie dans 10 minutes, le retour de l'info. Ce sera le Zoom Région à Cronou du Bois.
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0: Avec toujours des travaux situés sur l'autoroute 42 sur le viaduc de Lambermont. La circulation s'effectue sur deux bandes à contresens à 50 km/h. Je rappelle que la sortie numéro 4 Lambermont est inaccessible pour rejoindre la localité. Vous êtes dévié via l'échangeur de Dizon. Des travaux également qui se terminent tout doucement sur le 40 entre Vautem et Léossard. Notez qu'à partir de demain, on va rentrer dans une nouvelle phase qui devrait durer une dizaine de jours entre l'échangeur numéro 34 Hermé-Aussard et l'échangeur de Vautem en direction de Bruxelles. Vous allez circuler sur trois bandes en journée avec la fermeture de la bande d'arrêt d'urgence. Des travaux toujours sur la 604 en direction de 42 vers Namur. L'échangeur de Grasse-Sologne qui est en travaux sur la nationale 90. Ça travaille aussi à Hermal-Souy ainsi qu'à Liège. Dans le cadre du chantier corridor rive gauche, une nouvelle phase des travaux est en œuvre à la hauteur du pont de Fragnier ainsi que sur la rue de Visée. Là, il y a des travaux de voirie qui sont toujours actifs. Bonne route et prudence.

0: soleil. Bah, c'est un peu le maître mot hein, ce matin au soleil sur le Grand Liège. Jennifer, on va rester hein, sous le soleil exactement. On est plutôt inspiré hein, du côté de la playlist ce matin. Carmine Queen, Big Ocean nous arrive juste après le Zoom Région.
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0: Et les femmes présentent le marché du soir de Warem. Ce dimanche 20 septembre, de 16h30 à 22h, le centre-ville de Warem s'animera pour une 31e édition qui vous permettra de faire vos emplettes parmi une quarantaine de commerçants ambulants et d'artisans. Une belle occasion de se retrouver en nocturne, en famille ou entre amis. Le marché du soir de Warem, c'est ce dimanche 20 septembre, dès 16h30. Une organisation du Royal Office du Tourisme de SB avec LFM. Retrouvez les infos sur le site tourisme-sb.be. Région, c'est avec Renaud Dubois. Bonjour Renaud.
4: Bonjour Fred, bonjour à tous. Ça y est, il circule. Le premier bus biarticulé 100% électrique de l'ETEC a fait sa première sortie lundi. Long de près de 25 mètres, ce véhicule peut transporter jusqu'à 150 voyageurs et doit permettre de répondre à la forte fréquentation des grands axes liégeois. Ce premier véhicule est le premier d'une série de 18 tribus qui seront déployés sur la future ligne bus B2 entre les Guillemins et le Sartillement. Leur mise en service n'est toutefois pas encore immédiate. Les conducteurs doivent encore être formés et les équipes techniques doivent encore se familiariser avec ces nouveaux véhicules, notamment pour la maintenance et la recharge. Quand on est con. Parole du bourgmestre de la commune d'Orpe-Jauche pour qualifier un Cérésien qui aura bientôt de ses nouvelles. Le citoyen Cérésien a en effet parcouru une longue route pour commettre des incivilités dans les campagnes de la commune brabançonne, nous indique l'Avenir. Il y a déposé ses déchets, un dépôt sauvage dans un talus qui va tout de même permettre à la commune de retrouver son auteur, puisque des courriers ont été trouvés sur place et mentionnent une adresse à Serein. Le bourgmestre d'Orpe-Jauche dénonce cette absurdité sans nom et a dépêché une gardienne de la paix assermentée pour faire appliquer le règlement général de police. L'auteur identifié s'expose à une lourde amende pour incivilité environnementale. Le tunnel de Flémalle sera en travaux jusque fin 2027. D'importants travaux y débuteront lundi prochain. Ce chantier consistera à réhabiliter le tunnel. Les conditions de circulation habituelles seront donc modifiées. Durant les travaux, la circulation du trafic léger sera maintenue dans les deux sens dans le tube qui n'est pas en travaux et la vitesse sera limitée à 30 km/h. Un séparateur sera placé entre les deux sens de circulation pour sécuriser la zone. Il sera également interdit aux véhicules de plus de 3,5 tonnes de traverser le tunnel. Le trafic des poids lourds sera donc dévié. Il faudra peut-être reporter votre passage au Russie Park si vous habitez Troyes. Le Russie Park de Troyes sera en effet inaccessible ce mardi à partir de midi. Des travaux de pose d'asphalte doivent bloquer complètement l'entrée et la sortie du site. Aucun véhicule n'aura donc accès au Russie Park. La fermeture sera complète à la mi-journée. Les personnes qui souhaitent se débarrasser de leurs déchets durant cette période sont invitées à se rendre vers les Russie Park de Sprimont ou de Chaudfontaine. Une vigilance particulière est également demandée aux abords du chantier pendant la durée des travaux. Voilà qui clôture ce Zoom Région. Tout de suite, retour à l'Ardent Réveil avec Fred.

0: Fanta, c'était La Différence sur LFM. Nous sommes mardi, nous sommes le 15 septembre. Que nous réservent les astres en ce mardi? Réponse avec Amandine et l'horoscope de Serge Ducas. On commence Amandine avec les béliers. Il est question d'une décision.
1: Au travail, une décision importante ou une négociation mérite encore un peu de recul avant de vous lancer.
0: Patience les taureaux.
1: Votre patience vous permet de progresser sans prendre de risques inutiles tout en consolidant ce que vous avez déjà construit.
0: La complicité est au programme des Gémeaux.
1: Vous retrouvez une meilleure complicité avec votre famille. Vous partagez des moments simples et chaleureux.
0: Gare vos paroles les cancers.
1: Votre franchise est appréciable, mais pensez tout de même à mettre un peu de douceur dans vos paroles.
0: Gare aux tensions pour les lions.
1: Vous avez du mal à lâcher prise. Pour éviter les tensions, essayez d'écouter davantage les arguments de votre entourage.
0: Il faut pouvoir déléguer les vierges.
1: Votre emploi du temps est bien rempli et la fatigue commence à se faire sentir. Ne cherchez pas à tout gérer seul.
0: Ça s'équilibre les balances.
1: Vous retrouvez peu à peu votre équilibre, les incertitudes s'éloignent, vos émotions sont plus sereines et la confiance revient.
0: Vous êtes déterminés les scorpions.
1: Votre détermination vous pousse à donner le meilleur de vous-même sans pour autant oublier de respecter votre rythme.
0: Prenez le temps les sagittaires.
1: Vous prenez le temps de penser à vous et de choisir ce qui vous apporte réellement du bien-être. Pas question de vous précipiter.
0: Il faut s'organiser les capricornes.
1: Même face aux imprévus, vous gardez la tête froide. En organisant les choses avec méthode, vous trouverez facilement les solutions.
0: Il faut se décider les Verseaux.
1: À force de réfléchir, vous avez l'impression de tourner en rond. Il est donc temps de sortir de l'indécision.
0: Et on termine avec les poissons. Il est temps de faire une pause.
1: Après avoir beaucoup donné ces derniers temps, votre corps et votre esprit vous réclament une vraie pause.
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Pierre-Paul Jacques sur LFM ce matin, ce week-end. Ne manquez pas les fêtes de Wallonie à Liège. Rendez-vous au Palais des Princes-Évêques dans le centre-ville. Dès vendredi, vous allez vibrer au son des harmonies locales et des fanfares qui vont animer le piétonnier tout au long du week-end. Les amateurs de découverte musicale seront au rendez-vous à la place Xavier Neujean et au Reflector pour les incontournables nuits indées. Vous allez aussi profiter de visites guidées gratuites du Palais Provincial et puis découvrir des spectacles de marionnettes traditionnelles, notamment au Musée de la Vie Wallonne, avec en point d'orgue évidemment ce dimanche depuis le B3, le défilé des géants avec les fanfares et les groupes traditionnels qui vont traverser la Batte pour rejoindre le palais dans cette ambiance typiquement liégeoise. Voilà pour les fêtes de Wallonie à Liège, ça commence ce vendredi, c'est tout au long de ce week-end. Vous aurez toutes les infos évidemment sur le site liège.be.

vrai qu'il faut toujours avoir un plan B avec soi. Plan B avec She Said. C'était en 2010. On va les faire. Excellente matinée. Bon début de journée. Prudence sur nos routes, évidemment. Dans quelques minutes, le retour de l'info avec Renaud Dubois. Ce sera à 8h. On va aller jusque-là, notamment avec le nouveau single de Marine. Ça s'appelle Tricheur sur LFM.

0: retrouve Renaud Dubois. Bonjour Renaud.
1: Bonjour Fred, bonjour à tous. L'aéroport de Charleroi a réagi à la grève de 24 nuits annoncée par les travailleurs de chez Skies. Les contrôleurs aériens entameront demain une grève nocturne. Ceux-ci cesseront de travailler durant les nuits entre 22h et 8h du matin. Le mouvement pourrait se poursuivre jusqu'au 10 octobre. Cette grogne trouve son origine dans le cadre d'un conflit portant sur les primes de nuit. Une procédure de conciliation a occupé les partenaires sociaux depuis la fin juillet jusqu'à hier. Mais les discussions se sont soldées par un échec. Les syndicats des agents pénitentiaires ont, eux, déposé un préavis de grève dans toutes les prisons pour le 25 septembre. Un préavis motivé par la surpopulation qui se poursuit au sein des établissements pénitentiaires. Près de 500 détenus dorment toujours sur le sol à l'heure actuelle. Les syndicats dénoncent également l'absence de réponse adéquate face à la pénurie structurelle de personnel, à l'accumulation des retards dans la prise de congés et aux divers problèmes spécifiques auxquels le système pénitentiaire est confronté quotidiennement. Une concertation avec l'administration doit se tenir cette semaine. L'issue de celle-ci déterminera le maintien ou non du préavis. Les données de 680 clients de la banque en ligne Revolut, dont celle de 10 Belges divulguées par erreur à un fraudeur. Un fraudeur s'est en effet fait passer pour un organisme public légitime auprès de la banque en ligne afin d'obtenir certaines données personnelles que la banque a communiquées sans se rendre compte que la demande était frauduleuse. Une fois la fraude découverte, l'adresse email en question a été bloquée et les autorités ont été prévenues. Revolut souligne que les fonds des clients n'ont pas été affectés. La banque a contacté les clients concernés pour les informer et leur apporter leur aide. Elle conseille aux personnes concernées de renouveler leurs documents d'identité. À l'étranger, un corps a été retrouvé hier après-midi lors de recherches menées dans la région de Cullin en Écosse pour retrouver un Belge porté disparu depuis dimanche. L'homme de 45 ans avait quitté son hébergement sur l'île de Skye pour partir en randonnée dans les montagnes. Ne le voyant pas revenir dans la soirée et n'ayant aucune nouvelle de sa part, ses proches avaient signalé sa disparition. La police écossaise a indiqué que son identification formelle devait encore être réalisée. À ce stade, les autorités écartent l'hypothèse d'une mort suspecte. Les avions de chasse de l'OTAN patrouillant au-dessus des Pays-Baltes ont abattu un drone non identifié la nuit dernière. L'épave de l'appareil a chuté dans une zone rurale en Lituanie sans faire de victimes. La Lituanie, la Lettonie et l'Estonie, qui partagent une frontière avec la Russie, enregistrent régulièrement des intrusions de drones sur leur territoire depuis l'invasion de l'Ukraine par la Russie en 2022. Voilà qui clôture ces informations. Tout de suite, retour à l'Ardent Réveil avec Fred.

0: Enrique Iglesias avec le soleil de l'Espagne pour vous accompagner ce matin. C'était Bailando.
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0: Dans un instant, le point sur la météo, notre bonne nouvelle quand même. Vous annoncez pour ce mardi. On aura également un point sur vos conditions de circulation. On retrouvera l'agenda aussi avec Amandine. Amandine qui reviendra avec l'horoscope de Serge Ducas. Et entre les deux, on s'informera puisqu'il y aura le Zoom Région.
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0: Quelques petites choses à vous signaler en ce 15 septembre. Tout d'abord, les prénoms du jour. Bonne fête, les Roland, les Dolores. C'est les Lola. Aujourd'hui, c'est la journée mondiale du lymphome, la journée internationale pour la liberté de l'instruction et la journée internationale de la démocratie. Côté événement, 1971, le lieutenant Colombo faisait son apparition au petit écran pour la première fois. 1997, c'est le nom de domaine Google.com qui est enregistré pour la toute première fois. Et puis en 2008, la banque Lehman Brothers faisait faillite suite à la crise des subprimes qui allait entraîner la crise boursière aux États-Unis et pas que d'ailleurs. Bon anif, si vous êtes né en 15 septembre, comme le réalisateur Oliver Stone, l'acteur Tommy Lee Jones, ils fêtent tous deux leurs 80 ans, le prince Harry, duc de Sussex à 42 ans, et on termine avec l'actrice et chanteuse Camila Jordana, qu'on avait pu découvrir avec cette chanson, souvenez-vous.
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0: Et elle fête ses 34 ans.

0: t'a changé, rien n'a changé. Elena Bailly sur LFM.
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0: Et les nouvelles sont bonnes en ce mardi sur le Grand Liège, Renaud.
3: En effet Fred, car c'est le soleil qui dominera la tendance après dissipation de l'éventuelle grisaille matinale. Après-midi, quelques nuages élevés et moyens apparaîtront depuis le nord-ouest, mais le temps restera généralement sec. Côté température, il va faire chaud avec des maxima qui atteindront les 29 degrés. Ce matin, le thermomètre indique des valeurs proches de 15 degrés à Liège, Herstal, Richel, Marche.

0: Très belle journée de mardi sur LFM avec Offenbach qui remixe Star Sailor en nouveauté Fall to the Floor.
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0: Avec toujours des travaux situés sur l'autoroute 42 sur le viaduc de Lambermont. La circulation s'effectue sur deux bandes à contresens à 50 km/h. Je rappelle que la sortie numéro 4 Lambermont est inaccessible pour rejoindre la localité. Vous êtes dévié via l'échangeur de Dizon. Des travaux également qui se terminent tout doucement sur le 40 entre Vautem et Léossard. Notez qu'à partir de demain, on va rentrer dans une nouvelle phase qui devrait durer une dizaine de jours entre l'échangeur numéro 34 Hermé-Aussave et l'échangeur de Vautem en direction de Bruxelles. Vous allez circuler sur trois bandes en journée avec la fermeture de la bande d'arrêt d'urgence. Des travaux toujours sur la 604 en direction de 42 vers Namur. L'échangeur de Grasse-Sologne qui est en travaux sur la nationale 90. Ça travaille aussi à Hermal-Souy ainsi qu'à Liège. Dans le cadre du chantier corridor rive gauche, une nouvelle phase des travaux est en œuvre à la hauteur du pont de Fragnier ainsi que sur la rue de Visée. Là, il y a des travaux de voirie qui sont toujours actifs. Bonne route et prudence.

0: 87 avec Calogero sur LFM. Belle période dans les années 80, notamment celle des Walkman. Vous savez, ces gros Walkman avec les cassettes qu'il fallait de temps à autre bobiner avec un crayon. Dans un instant, le Zoom Région avec Renaud Dubois. Ce sera dans une dizaine de minutes. Et là, c'est un zoom sur les événements immanquables ce week-end sur le Grand Liège avec Amandine.
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0: On démarre cet agenda avec une marche à Alpes. Ah oui, ce sera pour ce dimanche.
2: Une journée ouverte à tous sans inscription ni contrainte pour profiter de la nature à votre rythme sur des parcours balisés de 5, 10, 15 et 20 km avec un départ libre entre 8h et 18h depuis l'Athénée Royale de Huy. Que vous soyez en famille, entre amis ou en solo, c'est l'occasion de partager un moment convivial et sportif au cœur de la cité mosane. Retrouvez les infos sur le site visitehuy.be.
0: Direction le foyer culturel de Sprimont qui va vous proposer une soirée stand-up ce samedi à 20h.
2: 7 humoristes de talent vous présenteront chacun à leur tour un extrait de leur univers respectif, tous très différents, et auront une douzaine de minutes pour vous convaincre. De quoi vous promettre une soirée de rire sans répit à la découverte de la nouvelle vague de l'humour belge. Retrouvez les infos sur le site foyer-culturel-sprimont.be.
0: Toujours pour ce samedi, ce sera de 10 à 17h. C'est Place aux Livres qui sera organisée sur la place Cathédrale à Liège.

0: l'occasion de découvrir des livres anciens et rares, mais aussi les romans, les polars, les livres thématiques, les bandes dessinées, les documents de collection et sans oublier les livres pour enfants. Retrouvez les infos sur la page Facebook Marché de Liège.
1: Il y aura du théâtre ce dimanche à 16h30 au foyer culturel de Sprimont avec Drache National.
0: Situé entre théâtre et cirque, Drache National, contrairement à ce qu'on pourrait penser, est un spectacle rafraîchissant, jubilatoire, étonnant. Sur le plateau, l'ambiance est surréaliste. Trois zigotos qui se jouent des codes de la performance avec une joie et une dérision assumée. Salué par la critique, le spectacle célèbre l'esprit belge en transformant les petits tracas du quotidien en une fête pleine de poésie. Retrouvez toutes les infos sur le site foyer-culturel-sprimont.be.
1: Et on termine avec le centre culturel de Visée qui vous propose de découvrir ce samedi à 15h le spectacle de la troupe Marcofolies.
0: La troupe Marcofolies, accompagnée de ses talentueux chanteurs, vous propose un show haut en couleur, mêlant transformisme, humour et musique pour vous offrir un moment véritablement inoubliable. Strass, paillettes et ambiance éclatante seront au rendez-vous pour vous en mettre plein les yeux. Retrouvez les infos sur le site les-tréteaux.be.
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0: dernier Zazie sur LFM, c'était peu importe. Allez, du breakdance au programme dans la suite de l'Ardent Réveil, juste après l'actu du Grand Liège, avec Break Machine, Street Dance. 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
0: Le Zoom Région, c'est avec Renaud Dubois. Bonjour Renaud.
3: Bonjour Fred, bonjour à tous. Ça y est, il circule. Le premier bus biarticulé 100% électrique de l'ETEC a fait sa première sortie lundi. Long de près de 25 mètres, ce véhicule peut transporter jusqu'à 150 voyageurs et doit permettre de répondre à la forte fréquentation des grands axes liégeois. Ce premier véhicule est le premier d'une série de 18 tribus qui seront déployés sur la future ligne Busway B2 entre les Guillemins et le Sartillement. Leur mise en service n'est toutefois pas encore immédiate. Les conducteurs doivent encore être formés et les équipes techniques doivent encore se familiariser avec ces nouveaux véhicules, notamment pour la maintenance et la recharge. Quand on est con. Parole du bourgmestre de la commune d'Orpe-Jauche pour qualifier un Sérésien qui aura bientôt de ses nouvelles. Le citoyen Sérésien a en effet parcouru une longue route pour commettre des incivilités dans les campagnes de la commune brabançonne, nous indique l'Avenir. Il y a déposé ses déchets, un dépôt sauvage dans un talus qui va tout de même permettre à la commune de retrouver son auteur, puisque des courriers ont été trouvés sur place et mentionnent une adresse à Serein. Le bourgmestre d'Orpe-Jauche dénonce cette absurdité sans nom et a dépêché une gardienne de la paix assermentée pour faire appliquer le règlement général de police. L'auteur identifié s'expose à une lourde amende pour incivilité environnementale. Le tunnel de Flémal sera en travaux jusque fin 2027. D'importants travaux y débuteront lundi prochain. Ce chantier consistera à réhabiliter le tunnel. Les conditions de circulation habituelles seront donc modifiées. Durant les travaux, la circulation du trafic léger sera maintenue dans les deux sens dans le tube qui n'est pas en travaux et la vitesse sera limitée à 30 km/h. Un séparateur sera placé entre les deux sens de circulation pour sécuriser la zone. Il sera également interdit aux véhicules de plus de 3,5 tonnes de traverser le tunnel. Le trafic des poids lourds sera donc dévié. Il faudra peut-être reporter votre passage au Russie Park si vous habitez Trau. Le Russie Park de Trau sera en effet inaccessible ce mardi à partir de midi. Des travaux de pose d'asphalte doivent bloquer complètement l'entrée et la sortie du site. Aucun véhicule n'aura donc accès au Russie Park. La fermeture sera complète à la mi-journée. Les personnes qui souhaitent se débarrasser de leurs déchets durant cette période sont invitées à se rendre vers les Russie Park de Splimont ou de Chaudfontaine. Une vigilance particulière est également demandée aux abords du chantier pendant la durée des travaux. Voilà qui clôture ce Zoom Région. Tout de suite, retour à l'Ardent Réveil avec Fred.

0: Salut, salut, c'était Nu sur LFM. Dernier rendez-vous avec les astres en ce mardi 15 septembre. Et c'est Amandine qui nous rejoint une nouvelle fois sur LFM. On commence l'horoscope de ce mardi avec les béliers. Il faut prendre une décision.
1: Au travail, une décision importante ou une négociation mérite encore un peu de recul avant de vous lancer.
0: Patience, les taureaux.
1: Votre patience vous permet de progresser sans prendre de risques inutiles tout en consolidant ce que vous avez déjà construit.
0: La complicité est au programme des gémeaux.
1: Vous retrouvez une meilleure complicité avec votre famille. Vous partagez des moments simples et chaleureux.
0: Gardez vos paroles, les cancers.
1: Votre franchise est appréciable, mais pensez tout de même à mettre un peu de douceur dans vos paroles.
0: Gare aux tensions pour les lions.
1: Vous avez du mal à lâcher prise. Pour éviter les tensions, essayez d'écouter davantage les arguments de votre entourage.
0: Il faut pouvoir déléguer, les vierges.
1: Votre emploi du temps est bien rempli et la fatigue commence à se faire sentir. Ne cherchez pas à tout gérer seul.
0: Ça s'équilibre, les balances.
1: Vous retrouvez peu à peu votre équilibre, les incertitudes s'éloignent, vos émotions sont plus sereines et la confiance revient.
0: Vous êtes déterminés, les scorpions.
1: Votre détermination vous pousse à donner le meilleur de vous-même sans pour autant oublier de respecter votre rythme.
0: Prenez le temps, les sagittaires.
1: Vous prenez le temps de penser à vous et de choisir ce qui vous apporte réellement du bien-être. Pas question de vous précipiter.
0: Il faut s'organiser, les capricornes.
1: Même face aux imprévus, vous gardez la tête froide. En organisant les choses avec méthode, vous trouverez facilement les solutions.
0: Il faut se décider, les Verseaux.
1: À force de réfléchir, vous avez l'impression de tourner en rond. Il est donc temps de sortir de l'indécision.
0: Et on termine avec les poissons. Il est temps de faire une pause.
1: Après avoir beaucoup donné ces derniers temps, votre corps et votre esprit vous réclament une vraie pause.
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C'est le soleil de l'Andalousie, ici Andalouse, avec Kenji sur LFM, la Race for the Cure, Clavier Modave. Ce sera ce dimanche, ça se passera au hall sportif de Clavier Station. Ça sera parti pour une nouvelle journée placée sous le signe de la solidarité, de l'espoir et de la mobilisation contre le cancer du sein. C'est une organisation de 1-108, cette manifestation sportive et conviviale qui rassemble marcheurs, coureurs, familles, entreprises, associations et sympathisants autour d'une cause qui touche de nombreuses personnes ainsi que leurs proches. Un programme d'ailleurs tout au long de la journée, il y aura des marches, des courses, il y aura aussi des animations, de la musique. Voilà, ça se passera à Clavier, au hall sportif de Clavier Station, c'est ce dimanche. Vous aurez toutes les infos via le site clavier.be.

Gérard Bigel, c'était à quoi le son des 90s ce matin sur LFM, la radio du Grand Liège. Et dans quelques minutes, on va retrouver Renaud Dubois pour un nouveau point sur l'actu. Ce sera à 9h. Parler jusque-là, notamment Pierre Demar avec son dernier single Je pense à vous. On attend avec impatience la sortie de son nouvel album. Et puis Pierre Demar, vous pouvez aussi le retrouver le soir dans la playlist 100% belge. Je vous retrouve dans quelques minutes sur LFM. Ce sera juste après l'info de 9h.

0: retrouve Renaud Dubois. Bonjour Renaud.
1: Bonjour Fred, bonjour à tous. L'aéroport de Charleroi a réagi à la grève de 24 nuits annoncée par les travailleurs de chez Skies. Les contrôleurs aériens entameront demain une grève nocturne. Ceux-ci cesseront de travailler durant les nuits entre 22h et 8h du matin. Le mouvement pourrait se poursuivre jusqu'au 10 octobre. Cette grogne trouve son origine dans le cadre d'un conflit portant sur les primes de nuit. Une procédure de conciliation a occupé les partenaires sociaux depuis la fin juin.

préavis de grève dans toutes les prisons pour le 25 septembre. Un préavis motivé par la surpopulation qui se poursuit au sein des établissements pénitentiaires. Près de 500 détenus dorment toujours sur le sol à l'heure actuelle. Le syndicat dénonce également l'absence de réponse adéquate face à la pénurie structurelle de personnel, à l'accumulation des retards dans la prise de congés et aux divers problèmes spécifiques auxquels le système pénitentiaire est confronté quotidiennement. Une concertation avec l'administration doit se tenir cette semaine. L'issue de celle-ci déterminera le maintien ou non du préavis. Les données de 680 clients de la banque en ligne Revolut, dont celle de 10 Belges divulguées par erreur à un fraudeur. Un fraudeur s'est en effet fait passer pour un organisme public légitime auprès de la banque en ligne afin d'obtenir certaines données personnelles que la banque a communiquées.

contacter les clients concernés pour les informer et leur apporter leur aide. Elle conseille aux personnes concernées de renouveler leurs documents d'identité. À l'étranger, un corps a été retrouvé hier après-midi lors de recherches menées dans la région de Cullin en Écosse pour retrouver un Belge porté disparu depuis dimanche. L'homme de 45 ans avait quitté son hébergement sur l'île de Skye pour partir en randonnée dans les montagnes. Ne le voyant pas revenir dans la soirée et n'ayant aucune nouvelle de sa part, ses proches avaient signalé sa disparition. La police écossaise a indiqué que son identification formelle devait encore être réalisée. À ce stade, les autorités écartent l'hypothèse d'une mort suspecte. Les avions de chasse de l'OTAN patrouillant au-dessus des Pays-Baltes ont abattu un drone non identifié la nuit dernière. L'épave de l'appareil a chuté dans une zone rurale en Lituanie sans faire de victimes. La Lituanie, la Lettonie et l'Estonie, qui partagent une frontière avec la Russie, enregistrent régulièrement des intrusions de drones sur leur territoire depuis l'invasion de l'Ukraine par la Russie en 2022. Voilà qui clôture ces informations. Tout de suite, retour à l'Ardent Réveil avec Fred.

0: 3 minutes, c'est Puggy sur LFM. 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
0: Que vous pouvez aussi retrouver hein, dans 100% Belge le soir dès 21h. Excellente matinée à nos côtés. Bon début de journée en ce mardi, nous sommes le 15 septembre. On fête les Roland, on fête les Dolores et les Lola. Bonne fête à vous aujourd'hui. C'est la journée internationale pour la liberté de l'instruction. C'est aussi la journée internationale de la démocratie et la journée mondiale du

0: l'info. Bonne année, hein, si vous êtes né en 15 septembre, comme le réalisateur Oliver Stone et l'acteur Tommy Lee Jones qui fêtent tous les deux leurs 80 ans. Le prince Harry, duc de Sussex, à 42 ans. C'est aussi l'anniversaire de l'actrice et chanteuse Camilla Jordana, qu'on avait, souvenez-vous, découvert avec cette chanson.
1: 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Non.
0: Et elle fête ses 34 ans.

0: elle sera en concert dans quelques jours maintenant. Ce sera le 24 septembre au Forum hein, pour la tournée des 25 ans réalisée avec J'en ai marre sur LFM.
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0: Et les nouvelles sont bonnes en ce mardi sur le Grand Liège, Renaud.
3: En effet, Fred, car c'est le soleil qui dominera la tendance après dissipation de l'éventuelle grisaille matinale. Après-midi, quelques nuages élevés et moyens apparaîtront depuis le nord-ouest, mais le temps restera généralement sec. Côté température, il va faire chaud avec des maxima qui atteindront les 29 degrés. Ce matin, le thermomètre indique des valeurs proches de 15 degrés à Liège, Herstal, Richel, Marchin, Chaux-Fontaine, Neupré-Berlot, Barchon et Comblain-au-Pont.
0: Passez une belle journée sur LFM. À tout à l'heure, Renaud. Ce sera pour le Zoom Région.
3: Exactement.

0: chanson qui a marqué toute une génération, hein. C'était le générique de la série Friends, The Run Run sur LFM avec I'll Be There For You.
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0: On démarre cet agenda avec l'Estirir Festival qui s'installe à Esneux du 17 au 20 septembre.
2: Depuis sa création, Estirir s'est imposé comme un rendez-vous incontournable pour tous les amoureux du spectacle vivant. Durant 4 jours, des humoristes et comédiens investissent la scène afin de vous offrir des spectacles variés mêlant stand-up, théâtre, seul en scène et humour sous toutes ses formes. Avec en tête d'affiche Hugo Simon, Pierre-Yves Noël, Marguerite Rowe et en clôture le dimanche Didier Bocquelinville et Céline Robin dans Amères Condoléances. Retrouvez les infos sur le site estirir.be.
0: Ce dimanche, le Roi Royal Syndicat d'Initiative de SB organise son marché du soir.
2: De 16h30 à 22h, le centre-ville s'animera pour une 31e édition qui vous permettra de flâner entre les stands afin de faire vos emplettes parmi plus d'une quarantaine de commerçants ambulants et d'artisans. Retrouvez les infos sur le site tourisme-sb.be.
0: Toujours pour ce dimanche, c'est le centre culturel de Sorin qui va vous proposer à 16h les bêtises de Violette.
2: Proposé par le théâtre des Quatre Mains dans le cadre de la rentrée culturelle, découvrez Violette qui, après s'être fait punir par sa mère, est envoyée réfléchir au grenier. Pour elle, cette partie de la maison, c'est celle des souvenirs, ceux qu'elle partage avec son papy. Entre humour et résilience, Violette donne vie aux objets qui l'entourent et réinvente le monde à sa façon. Elle pulvérise le quatrième mur pour vous embarquer avec spontanéité et audace dans son imaginaire bouillonnant et faire des spectateurs et spectatrices des confidents et confidentes et partenaires de son récit. Retrouvez les infos sur le site centreculturel-de-serein.be.
0: Et on termine avec les fêtes de Wallonie, hein, qui seront organisées tout au long du week-end à Liège.
2: C'est le rendez-vous de la rentrée en cité ardente au cœur du palais des Princes-Évêques et dans le centre-ville. Vibrez au son des harmonies locales et des fanfares qui animent le piétonnier tout au long du week-end. Les amateurs des découvertes musicales se donneront rendez-vous à la place Xavier Neujean et au Réflecteur pour les incontournables nuits indées. Profitez aussi des visites guidées gratuites du palais provincial et découvrez les spectacles de marionnettes traditionnelles au musée de la vie wallonne. Avec en point d'orgue le défilé du dimanche depuis le B3. Géants, fanfares et groupes traditionnels traverseront la batte pour rejoindre le palais dans une ambiance survoltée. Retrouvez les infos sur le site liège.be.

0: C'est Oria avec Bella Vita sur l'FM. L'enfant du Grand Liège arrive dans une dizaine de minutes avec Renaud Dubois. Et là, on va parler boulot.
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0: Et en ce mardi matin, on prend la direction de Haller avec les Pommelles Liégeoises qui recrutent en usineur tourneur CNC en CDD à temps plein de 36 heures semaine. Vous allez travailler notamment sur un tour conventionnel, sur une machine numérique à commande ISO, ainsi que sur le SolidWorks pour la réalisation des plans. Ce que l'on vous demande, c'est de disposer idéalement d'une expérience de 5 ans et d'être autonome. Alors, si vous désirez postuler, rendez-vous sur notre site, hein, LFM Radio.

0: C'est le dernier jour du disco Juliette Armanet sur LFM. Les Minds arrivent. Titre cultissime sorti en 1985. Don't you forget about me. C'est ce qu'on va écouter juste après le Zoom Région.
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0: 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Zoom Région, c'est avec Renaud Dubois. Bonjour Renaud.
6: Bonjour Fred, bonjour à tous. Ça y est, il circule. Le premier bus biarticulé 100% électrique de l'ETEC a fait sa première sortie lundi. Long de près de 25 mètres, ce véhicule peut transporter jusqu'à 150 voyageurs et doit permettre de répondre à la forte fréquentation des grands axes liégeois. Ce premier véhicule est le premier d'une série de 18 tribus qui seront déployés sur la future ligne Busway B2 entre les Guillemins et le Sartinement. Leur mise en service n'est toutefois pas encore immédiate. Les conducteurs doivent encore être formés et les équipes techniques doivent encore se familiariser avec ces nouveaux véhicules, notamment pour la maintenance et la recharge. Quand on est con. Parole du bourgmestre de la commune d'Orpe-Jauche pour qualifier un Sérésien qui aura bientôt de ses nouvelles. Le citoyen Sérésien a en effet parcouru une longue route pour commettre des incivilités dans les campagnes de la commune brabançonne, nous indique l'Avenir. Il y a déposé ses déchets, un dépôt sauvage dans un talus qui va tout de même permettre à la commune de retrouver son auteur, puisque des courriers ont été trouvés sur place et mentionnent une adresse à Serein. Le bourgmestre d'Orpe-Jauche dénonce cette absurdité sans nom et a dépêché une gardienne de la paix assermentée pour faire appliquer le règlement général de police. L'auteur identifié s'expose à une lourde amende pour incivilité environnementale. Le tunnel de Flémal sera en travaux jusque fin 2027. D'importants travaux y débuteront lundi prochain. Ce chantier consistera à réhabiliter le tunnel. Les conditions de circulation habituelles seront donc modifiées. Durant les travaux, la circulation du trafic léger sera maintenue dans les deux sens dans le tube qui n'est pas en travaux et la vitesse sera limitée à 30 km/h. Un séparateur sera placé entre les deux sens de circulation pour sécuriser la zone. Il sera également interdit aux véhicules de plus de 3,5 tonnes de traverser le tunnel. Le trafic des poids lourds sera donc dévié. Il faudra peut-être reporter votre passage au Russie Park si vous habitez Trau. Le Russie Park de Trau sera en effet inaccessible ce mardi à partir de midi. Des travaux de pose d'asphalte doivent bloquer complètement l'entrée et la sortie du site. Aucun véhicule n'aura donc accès au Russie Park. La fermeture sera complète à la mi-journée. Les personnes qui souhaitent se débarrasser de leurs déchets durant cette période sont invitées à se rendre vers les Russie Park de Splimont ou de Chaux-Fontaine. Une vigilance particulière est également demandée aux abords du chantier pendant la durée des travaux. Voilà qui clôture ce Zoom Région. Tout de suite, retour à l'Ardent Réveil avec Fred.

Fever Dream, Alex Warren, ce matin sur LFM. Et de Warren, on passe à Warren avec le syndicat d'initiative de SB qui va organiser notamment son marché du soir, ce dimanche avec LFM. Ce sera de 16h30 à 22h dans le centre-ville de Warren. Et puis notez aussi que dans le cadre de la semaine de la mobilité, bien l'office du tourisme de SB organise dimanche sa 20e fête du vélo. Dès 10h, vous allez profiter notamment d'un circuit guidé de 10 km, d'une balade libre de 20 km. Et pour les plus sportifs, il y aura le défi de la lutte divine en Rion en compagnie de Loïc Vliegen. Voilà la grande fête du vélo. Ce sera ce dimanche à Warem. Info et inscription via le site tourisme-sb.be. 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

0: Il fête ses 20 ans de carrière et il nous offre un nouvel album qui devrait sortir dans les prochaines semaines. Un premier extrait ici, System. C'était Christophe Willem sur LFM.
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0: Bon, on referme l'Ardent Réveil de ce mardi. On se retrouvera évidemment demain dès 6h. La playlist pour vous accompagner, ce sera à partir de 10h. Il y aura aussi le break de midi avec Thierry Bovy et le Grand Rush tout à l'heure en fin de journée avec Maxence qui vous ramènera à la maison entre 15h et 19h. Passez une belle journée, restez connectés sur LFM. N'oubliez pas que vous pouvez nous retrouver sur les réseaux, sur notre compte Insta, notre page Facebook également, on vous y attend. Moi, je vous retrouve demain dès 6h. Ciao, ciao.

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0: BFM, l'info, c'est avec Renaud Dubois. Bonjour Renaud.
1: Bonjour Thierry, bonjour à tous. Le diesel bientôt à son record de prix. Les prix maxima du diesel vont augmenter à nouveau ce mercredi, tutoyant leur record. C'est ce qu'annonce ce mardi le SPF Economy. Le record risque d'ailleurs d'être dépassé prochainement si le baril de pétrole qui cote aujourd'hui à plus de 107$ continue de flamber. Concrètement, le prix maximum du diesel B7 augmentera demain de 6,1 centimes pour atteindre les 2,468€, à quelques centimes de son record de 2,489€ pour un litre. Un prix qui avait été atteint le 9 avril 2026. Face à cela, le gouvernement va-t-il faire quelque chose? Va-t-il activer le cliquet inversé? David de Clarinval, ministre de l'Emploi, de l'Économie et de l'Agriculture, était invité sur la première ce matin. Il déclare avoir demandé à mettre sur la table le mécanisme du cliquet inversé lors des discussions budgétaires à venir. Cela fera l'objet d'une discussion spécifique, assure-t-il. Rappelons que le cliquet inversé est une ristourne provisoire des accises lorsque le prix du carburant taxé dépasse un seuil donné. En avril dernier, lorsque le MR avait voulu mettre en place le cliquet inversé, cela avait été refusé par ses partenaires de majorité. L'aéroport de Charleroi réagit à la grève de 24 nuits annoncée par les travailleurs de chez Skies. Les contrôleurs aériens entameront demain une grève nocturne. Ceux-ci cesseront le travail durant les nuits entre 22h et 8h du matin. Le mouvement pourrait se poursuivre jusqu'au 10 octobre. Cette grogne trouve son origine dans le cadre d'un conflit portant sur les primes de nuit. Une procédure de conciliation a occupé les partenaires sociaux de la fin juillet à hier, mais les discussions se sont soldées par un échec. Incident entre le Danemark et la Russie. En mer Baltique, l'armée danoise a indiqué qu'un navire de guerre russe avait tiré deux fusées éclairantes en direction d'un hélicoptère en opération au-dessus de la mer Baltique, au large de la ville le plus au sud du Danemark. Le ministre danois des Affaires étrangères, Lars Løkke Rasmussen, a estimé mardi que cet incident était totalement inacceptable. L'ambassadeur de Russie a donc été convoqué pour s'expliquer sur cet incident, indique le ministère dans un communiqué. Les États-Unis assument et confirment disposer d'armes déployées en orbite autour de la Terre. Une déclaration faite par l'US Space Force qui officialise la militarisation de l'espace face à la Chine et à la Russie. La militarisation de l'espace était jusqu'ici interdite par un traité signé sous l'égide des Nations Unies en 1967.
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1: Cet après-midi, quelques nuages élevés et moyens apparaîtront depuis le nord-ouest, mais le temps restera généralement sec. Côté température, il fera chaud, avec des maxima qui atteindront les 29 degrés. Voilà qui clôture ces informations de la mi-journée. Tout de suite, retour à la musique avec Thierry.
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Hello tout le monde, merci d'écouter le break de midi sur LFM. On passe donc l'heure de table ensemble. J'espère que votre matinée s'est bien passée. Et puis on est toujours là avec LFM, bien sûr, et la meilleure musique dans vos oreilles. On a commencé l'émission d'aujourd'hui avec Faute de Floor, c'était Offenbach et Star Sailor. Et puis dans la suite, Infinity, la version 2008, ce sera Gorgeous Project. On retrouvera Zazie avec son dernier single, peu importe. Et puis arrive maintenant Zebda avec Tomber la chemise. Excellente heure de table, vous êtes sur LFM, ne bougez pas.

sur LFM. J'espère que vous allez encore profiter de cette belle journée estivale. On annonce jusqu'à 27 degrés sur le Grand Liège en ce mardi après-midi. Pas mal du tout, hein. Et puis à partir de demain, on devrait retrouver des normes de saison, comme on dit. Dans la suite de la playlist de votre temps de midi, on retrouve le reste de Clara Luciani. On aura aussi l'excellent Telly Swims avec son Mist Know It All. Et puis arrive maintenant le son des 90s avec Mexi Priest et Close to You. Excellente écoute sur LFM.

0: Il fait partie des tubes actuels les plus programmés sur LFM en ce moment. Mr. Know It All, on retrouve l'excellent Teddy Swims sur la radio du Grand Liège. Dans la suite, Un homme debout de Claudio Capeo, titre de 2016. Et puis on remontera encore plus loin, beaucoup plus loin même, d'ici quelques minutes en 1982. Retrouvez Vince Clarke et Alison Moyet alias Yazoo pour Don't Go. Ce sera juste après l'info. On retrouve dans un instant le Zoom Région avec Renaud Dubois sur LFM.
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4: Bonjour Thierry, bonjour à tous. Ça y est, il circule. Le premier bus biarticulé 100% électrique de LETEC faisait sa première sortie lundi. Long de près de 25 mètres, ce véhicule peut transporter jusqu'à 150 voyageurs et doit permettre de répondre à la forte fréquentation des grands axes liégeois. Ce premier véhicule est le premier d'une série de 18 tribus qui seront déployés sur la future ligne Busway B2 entre les Guillemins et le Sartillement. Leur mise en service n'est toutefois pas encore immédiate. Les conducteurs doivent être formés et les équipes techniques doivent encore se familiariser avec ces nouveaux véhicules, notamment pour la maintenance et la recharge. Quand on est con. Parole du bourgmestre de la commune d'Orpe-Jauge dans le Brabant Wallon pour qualifier un Sérésien qui aura bientôt de ses nouvelles. Le citoyen Sérésien en question a en effet parcouru une longue route pour commettre des incivilités dans les campagnes de la commune brabançonne, nous indique l'Avenir. Il y a déposé ses déchets, un dépôt sauvage dans un talus qui pourrait permettre à la commune de retrouver son auteur, puisque des courriers ont été retrouvés sur place et mentionnent une adresse à Serein. Le bourgmestre d'Orpe-Jauge dénonce cette absurdité sans nom et a dépêché une gardienne de la paix assermentée pour faire appliquer le règlement général de police. L'auteur identifié s'expose à une lourde amende pour incivilité environnementale. Le tunnel de Flémalle sera en travaux jusque fin 2027. D'importants travaux y débuteront lundi prochain. Ce chantier consistera à réhabiliter le tunnel. Les conditions de circulation habituelles seront donc modifiées. Durant les travaux, la circulation du trafic léger sera maintenue dans les deux sens, deux fois une bande dans le tube qui n'est pas en travaux et la vitesse sera, elle, limitée à 30 km/h. Un séparateur sera placé entre les deux sens de circulation pour sécuriser la zone. Il sera également interdit aux véhicules de plus de 3,5 tonnes de traverser le tunnel. Le trafic des poids lourds sera donc dévié. Attention, depuis midi, le Rossy Parc de Trau n'est plus accessible. Des travaux de pose d'asphalte doivent bloquer complètement l'entrée et la sortie du site. Aucun véhicule ne peut entrer ni sortir de Rossy Parc durant cette intervention. La fermeture est donc complète à partir de mardi midi. Les personnes qui souhaitent se débarrasser de leurs déchets durant cette période sont invitées à se rendre au Rossy Parc de Sprimont ou de Chaudfontaine. Une vigilance particulière est également demandée aux abords du chantier pendant la durée des travaux. C'est là-dessus que se clôture ce Zoom Région. Tout de suite, retour à la musique avec Thierry.
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0: Le genre de titre qui met particulièrement de bonne humeur, je trouve, en cette heure de table, Claudio Capeo. C'était Un homme debout sur LFM. Dans la suite, eh bien, la chanson française toujours à l'honneur sur la radio du Grand Liège avec Evangélie, la chanteuse et star de télé-réalité avec son titre Avant de partir. On aura aussi Lizzo avec Still Bed et puis arrive dans un instant un extrait de l'album de Romantic de Bruno Mars. C'est le dernier single en date. Il s'appelle Oh My Soul. On l'écoute juste après l'agenda.
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2: Bonjour à tous. On débute cet agenda avec les fêtes de Wallonie organisées durant tout le week-end à Liège. C'est le rendez-vous de la rentrée en cité ardente au cœur du palais des Princes-Évêques et dans le centre-ville. Vibrez au son des harmonies locales et des fanfares qui animeront le piétonnier tout au long du week-end. Les amateurs des découvertes musicales se donneront rendez-vous à la place Xavier Neujean et au Réflecteur pour les incontournables nuits indées. Profitez aussi des visites guidées gratuites du palais provincial et découvrez les spectacles de marionnettes traditionnelles au musée de la vie wallonne. Avec

0: inscription, oui, ce dimanche pour une marche adepte. Une journée ouverte à tous sans inscription ni contrainte pour profiter de la nature à votre rythme sur des parcours balisés de 5, 10, 15 et 20 km avec un départ libre entre 8h et 18h depuis l'Athénée Royale de Huy. Que vous soyez en famille, entre amis ou en solo, c'est l'occasion de partager un moment convivial et sportif au cœur de la cité mosane. Retrouvez les infos sur le site visitehuy.be. Et on termine avec le foyer culturel de Sprimont qui vous propose une soirée stand-up ce samedi à 20h. Découvrez la nouvelle génération du stand-up comédie belge. Sept humoristes de talent vous présenteront chacun à leur tour un extrait de leur univers respectif, tous très différents, et auront une douzaine de minutes pour vous convaincre. De quoi vous promettre une soirée de rire sans répit à la découverte de la nouvelle vague de l'humour belge. Retrouvez les infos sur le site foyer-culturel-sprimont.be.
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Elle est originaire de Detroit, dans le Michigan. Melissa Vivian Jefferson, alias Lizzo, qu'on retrouvait à l'instant sur LFM avec Still Bad. On va refermer le break du midi de ce mardi. On se retrouvera comme tous les jours demain mercredi pour un nouveau 12-13. Le break de midi, votre nouveau rendez-vous depuis cette nouvelle grille de septembre. Et puis je vous laisse avec la playlist et vous retrouverez Max à partir de 15h pour le Grand Rush. Très bel après-midi ensoleillé avec LFM. Et à demain, bye bye.

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1: Bonjour à tous. On débute cet agenda avec Place aux Livres ce samedi de 10h à 17h sur la place Cathédrale. Ce lieu emblématique de Liège offre un cadre unique aux chineurs de livres et curieux de passage. Une vingtaine de bouquinistes vous accueillent avec passion, heureux de partager leurs trouvailles, leurs pépites rares et leurs coups de cœur. Une belle occasion de découvrir des livres anciens et rares, mais aussi les romans, les polars, les livres thématiques, les bandes dessinées, les documents de collection, sans oublier les livres pour enfants. Retrouvez les infos sur la page Facebook Marché de Liège. Il y aura du théâtre ce dimanche à 16h30 au foyer culturel de Sprimont avec

Toi qui se joue des codes de la performance avec une joie et une dérision assumée. Salué par la critique, le spectacle célèbre l'esprit belge en transformant les petits tracas du quotidien en une fête pleine de poésie. Retrouvez toutes les infos sur le site foyer-culturel-sprimont.be. Et on termine avec le centre culturel de Visée qui vous propose de découvrir ce samedi à 15h le spectacle de la troupe Marcofolie. La troupe Marcofolie accompagnée

0: inscrivez-vous pour vous en mettre plein les yeux. Retrouvez les infos sur le site les-tréteaux.be.
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1: Bonjour à tous. On débute cet agenda avec l'Estirir Festival qui s'installe à Esneux du 17 au 20 septembre. Depuis sa création, Estirir s'est imposé comme un rendez-vous incontournable pour tous les amoureux du spectacle vivant. Durant 4 jours, des humoristes et comédiens investissent la scène afin de vous offrir des spectacles variés mêlant stand-up, théâtre, sol en scène et humour sous toutes ses formes. Avec en tête d'affiche Hugo Simon, Pierre-Yves Noël, Marc Vitraud et en clôture le dimanche Didier Bocquelinville et Céline Robin dans Amères Condoléances. Retrouvez les infos sur le site estirir.be. Ce dimanche, le Royal Syndicat d'Initiative de Esbeil organise son marché d'histoire. De 16h30 à 22h, le centre-ville s'animera pour une 31e édition qui vous permettra de flâner entre les stands afin de faire vos emplettes parmi plus d'une quarantaine de commerçants ambulants et d'artisans. Retrouvez les infos sur le site tourisme-esbeil.be. Et on termine avec le centre culturel de Serein qui vous propose ce dimanche à 16h les bêtises de Violette. Proposé par le théâtre des Quatre Mains dans le cadre de la rentrée culturelle, découvrez Violette qui, après s'être fait punir par sa mère, est envoyée réfléchir au grenier. Pour elle, cette partie de la maison, c'est celle des souvenirs, ceux qu'elle partage avec son papy. Entre humour et résilience, Violette donne vie aux objets qui l'entourent et réinvente le monde à sa façon. Elle pulvérise le quatrième mur pour vous embarquer avec spontanéité et audace dans son imaginaire bouillonnant et faire des spectateurs et spectatrices des confidents et confidentes et partenaires de son récit. Retrouvez les infos sur le site centreculturel-de-serein.be.
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bien entamé cette semaine. Bel après-midi. Merci d'être là, de faire partie de la grande famille du Grand Roche d'LFM. Partout à Liège, il sera, notez-le, en concert le 27 mai prochain. Oui, le 27 mai en 2027. Il sera là au Dôme à Anvers en concert exceptionnel. Un sombre qu'on vient d'écouter avec son My Body is Untready. Grosse nouveauté hein, dans la playlist d'LFM. On enchaîne pour cet après-midi de mardi avec Blur, avec Sabrina Carpenter, Elena Bailly, elle, c'est tout de suite. Et Mauvais Garçons.

C'est la plus belle journée de la semaine aujourd'hui, on s'en rend bien compte, hein, comme si c'était une espèce de coup d'été indien avec une grosse chaleur pour ce mardi, la plus belle journée de la semaine. On vient de se faire un petit expresso avec Sabrina Carpenter, on va enchaîner avec Corneille ensemble.

0: C'est une belle ambiance hein, cet après-midi sur LFM. Partout à Liège, une grosse ambiance qui arrive aussi. On l'attend chaque année. Ce sont les fêtes de Wallonie qui vont commencer à partir de jeudi. Encore deux fois, Dodo, hein, j'aurai l'occasion de vous dire, bah, vous le savez où ça se passe en plein Liège. Et puis vous savez ce qui va s'y passer, bah, une forte ambiance du feu de Dieu. Allez, tout de suite, chacun sa route avec KOD, Code. Et puis Avamax, juste avant, sur LFM évidemment.
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0: Merci d'être fidèle à LFM partout à Liège. Merci de tous vos témoignages qu'on entend dans la ville hein, et aux alentours avec « Ah ben je le sais, je suis là parce que je l'ai entendu sur LFM ». Évidemment que j'applaudis parce qu'on m'a dit de venir sur LFM et je ne suis pas déçu. Que racontent tous ces gens? Eh ben ils racontent qu'ils ont écouté l'agenda, celui d'Amandine, que voici.
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2: Bonjour à tous. On débute cet agenda avec les fêtes de Wallonie organisées durant tout le week-end à Liège. C'est le rendez-vous de la rentrée en cité ardente au cœur du palais des princes évêques et dans le centre-ville. Vibrez au son des harmonies locales et des fanfares qui animeront le piétonnier tout au long du week-end. Les amateurs de découvertes musicales se donneront rendez-vous à la place Xavier Neujean et au Réflecteur pour les incontournables nuits indées. Profitez aussi des visites guidées gratuites du palais provincial et découvrez les spectacles de marionnettes traditionnelles au musée de la vie wallonne. Avec en point d'orgue le défilé du dimanche depuis le B3. Géants, fanfares et groupes traditionnels traverseront la Batte pour rejoindre le palais dans une ambiance survoltée. Retrouvez les infos sur le site liège.be. Direction 8 ce dimanche pour une marche adepte. Une journée ouverte à tous sans inscription ni contrainte pour profiter de la nature à votre rythme sur des parcours balisés de 5, 10, 15 et 20 km avec un départ libre entre 8h et 18h depuis l'Athénée Royale de Wy. Que vous soyez en famille, entre amis ou en solo, c'est l'occasion de partager un moment convivial et sportif au cœur de la cité mosane. Retrouvez les infos sur le site visitewy.be. Et on termine avec le foyer culturel de Sprimont qui vous propose une soirée stand-up ce samedi à 20h. Découvrez la nouvelle génération du stand-up comédie belge. Sept humoristes de talent vous présenteront chacun à leur tour un extrait de leur univers respectif, tous très différents.

0: différents et auront une douzaine de minutes pour vous convaincre. De quoi vous promettre une soirée de rire sans répit à la découverte de la nouvelle vague de l'humour belge. Retrouvez les infos sur le site foyer-culturel-sprimont.be.
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morceau de son répertoire est un des plus beaux morceaux de la musique planétaire, The Most Beautiful Girl, pour ce musicien génial que reste Prince dans la mémoire collective. On est en 1994 avec ce gros succès. On va enchaîner avec Escrow, c'est Marine qui mène la danse, il y aura aussi Starlight, des Superman Lovers, et puis on va rejoindre les infos, celle de Renaud Dubois. On se retrouve de l'autre côté avec déjà dans le Grand Rush l'occasion pour nous de faire le point et de vous aider à vous sortir des embarras de circulation.

0: faible flash info, on retrouve Renaud Dubois, bonjour.
1: Bonjour Maxence, bonjour à tous. Les appels frauduleux sont un vrai fléau. Sur le seul premier semestre de cette année, 103 millions d'appels frauduleux ont déjà été détectés, bloqués ou anonymisés par les opérateurs télécoms avant de pouvoir atteindre les consommateurs. C'est ce qu'indique ce mardi l'Institut belge des services postaux et des télécoms. L'Institut met particulièrement en garde contre les appels téléphoniques qui s'affichent comme privés, anonymes, numéros masqués ou encore inconnus. Bien que de tels appels ne soient pas automatiquement frauduleux, ils doivent aujourd'hui être considérés comme étant extrêmement suspects. Le diesel, bientôt à son record de prix. Les prix maxima du diesel augmenteront à nouveau mercredi, tutoyant le record. C'est ce qu'a annoncé ce mardi le SPF Economy. Ce record risque d'ailleurs d'être dépassé prochainement si le baril de pétrole, qui cote aujourd'hui à plus de 107 dollars le baril, continue de flamber. Concrètement, les prix maximum du diesel B7 augmenteront demain de 6,1 centimes pour atteindre les 2,468 euros, à quelques centimes de son record de 2,489 euros le litre atteint le 9 avril dernier. Face à cela, le gouvernement va-t-il faire quelque chose? Va-t-il activer le cliquet inversé? David de Clarinval, ministre de l'Emploi, de l'Économie et de l'Agriculture, est invité sur la première ce matin. Il déclare avoir demandé à mettre sur la table le mécanisme du cliquet inversé lors des discussions budgétaires à venir. Cela fera l'objet d'une discussion spécifique, assure-t-il. Rappelons que le cliquet inversé est une ristourne provisoire des accises lorsque le prix du carburant taxé dépasse un certain seuil. Le rail néerlandais, victime d'une panne massive ce mardi. L'importante panne qui a perturbé le réseau ferroviaire néerlandais semble avoir été provoquée par un acte de sabotage. C'est en tout cas ce qu'indique le gestionnaire de réseau ProRail. Les conséquences sur le réseau ferroviaire belge ont été limitées. Infrabel a indiqué qu'un train Eurocity aller-retour entre Rotterdam et Bruxelles a été supprimé. La SNCB confirme qu'aucune autre perturbation n'est à signaler. Incident entre le Danemark et la Russie en mer Baltique. L'armée danoise indique qu'un navire de guerre russe aurait tiré deux fusées éclairantes en direction d'un hélicoptère en opération au-dessus de la mer Baltique, au large de la ville la plus au sud du Danemark. Le ministre danois des Affaires étrangères, Lars Løkke Rasmussen, a estimé que cet incident était totalement inacceptable. L'ambassadeur de Russie a donc été convoqué pour s'expliquer sur cet incident, a indiqué le ministre dans un communiqué.
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1: Ce soir et durant la nuit, la nébulosité sera variable avec des averses qui pourront se développer. En premier lieu, elles pourront être orageuses. Les minima seront, eux, proches des 16 degrés la nuit prochaine dans les arrondissements de Liège, Wivarem ainsi qu'en Basse-Meuse. Voilà qui clôture ces informations. Tout de suite, retour à la musique avec Maxence.
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0: Wagdou You, bienvenue dans le Grand Rush. Wagdou You, c'est Thomas Hamilton et c'est du belge sur LFM.
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0: On est dans le cadre du chantier du corridor, hein, je vous le dis tous les jours, déjà rive gauche avec une nouvelle phase de travaux qui est en œuvre à hauteur du pont de Franier, la rue de Visée. Ben, les travaux de voirie sont toujours actifs et donc dans ce secteur-là, c'est toujours ralentissement et épouvante hein, au niveau de la patience. Donc soyez extrêmement patients. L'échangeur de Grasse-Leuil n'échappe pas non plus hein, sur la E42 aux entraves avec les travaux de réhabilitation du pont de l'échangeur. L'accès vers l'E42 en direction de Namur, je vous le rappelle, est fermé. Voilà pour les quelques embarras de circulation pour démarrer ce grand rush. Oh, il y en aura d'autres, hein, j'aurai l'occasion de faire le point avec vous toutes les heures. Voici Amel Bent.

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Ça fait partie des jolis duos hein, de la chanson française Vita ici avec Julien Doré. C'était l'année dernière et ça s'appelle Viens, on essaye. Dans quelques instants, Pitbull, mais juste avant, je voudrais vous parler du fameux Race for the Cure, clavier Modave. Ça va se passer ce dimanche au hall sportif de Clavier Station. Vous allez mettre votre short, vous allez enfiler vos jogging, vous allez mettre vos chaussures de sport. C'est une vraie journée sportive placée sous le signe de la solidarité, de l'espoir et de la mobilisation contre le cancer du sein. C'est organisé par l'association 1 sur 8. C'est une manif sportive et conviviale qui rassemble des marcheurs, des coureurs, des familles, des entreprises, des associations, des importants.

0: C'est clairement le meilleur de la musique qu'on vous distribue partout à Liège et dans le Grand Liège et tout autour, que ce soit à Coutouin, que ce soit à Warem, que ce soit à Huy, que ce soit un petit peu partout. On est là sur LFM pour vous faire plaisir. You Don't Fool Me 1995, gros succès de Queen. Les Pointer Sisters ne sont pas loin dans la playlist. Et puis on a Bonheur aussi avec Sauvage. Mais là, dans l'immédiat, c'est le Zoom Région de Renaud Dubois qui nous préoccupe. 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
0: 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Le Zoom Région, Renaud Dubois, bonjour.
5: Bonjour Maxence, bonjour à tous. Explosion ce matin dans la commune de Dalhem. Une bonbonne de gaz a soufflé une partie d'une habitation de Warsage. Une personne a été blessée et prise en charge par les secours. L'explosion a été particulièrement violente au vu des dégâts constatés sur l'habitation. Les circonstances précises de celle-ci et l'état de santé du blessé ne sont pas encore connus. 53 kilos de cannabis saisis à Liège Airport. Le 3 août dernier, c'est une importante saisie qui a été opérée, indique la dernière heure. Plateforme majeure du fret aérien international, l'aéroport de Bierzé constitue un point de vigilance important pour les douanes dans la lutte contre le trafic de drogue. C'est ce qu'indique le porte-parole du parquet de Liège. La marchandise a été saisie puis détruite conformément aux procédures en vigueur. On n'y voit pas spécialement plus clair après la reconstitution menée hier à Huy. Une reconstitution du meurtre de Dominique Nollet, une toxicomane dont le corps avait été découvert dans la Meuse au printemps 2025. Elle était organisée ce lundi. Lors de cette reconstitution, plusieurs lieux ont été passés au crible par les enquêteurs pour tenter d'éclaircir les circonstances des faits. La défense souligne des zones d'ombre dans cette affaire. La scène de crime n'a pas encore pu être déterminée avec précision et aucune preuve matérielle ne relierait les suspects à ce drame. Les deux suspects dans ce dossier étaient présents ou représentés, mais ils contestent leur implication dans cette mort suspecte. Quand on est con, parole du bourgmestre de la commune d'Orpe-Jauge pour qualifier un Cérésien qui aura bientôt de ses nouvelles. Le citoyen en question a en effet parcouru près de 60 km pour commettre des incivilités dans les campagnes de la commune brabançonne, nous indique l'Avenir. Il y a déposé ses déchets, mais sans vraiment réfléchir. Ce dépôt sauvage dans un talus pourra en effet permettre à la commune de retrouver son auteur, puisque des courriers ont été retrouvés sur place et mentionnent une adresse à Serein. L'auteur identifié s'expose à une lourde amende pour incivilité environnementale. C'est là-dessus que se clôture ce Zoom Région. Tout de suite, retour à la musique avec Maxence.

0: C'est sorti en 2019, ça s'appelle Sauvage et c'est le groupe Bonheur avec la chanteuse Gaëtane Abrial, hein, qu'on connaît évidemment puisqu'elle a participé à la Nouvelle Star, et puis il y a le musicien Guillaume Farré qui lui, ben, comme on dit, il touche son manche, hein, il y touche, hein, à la musique et à la partition. Dans quelques instants, Olivia Dean dans la playlist avec Adam Skissil qui suivra, et puis Nolwenn Leroy avant tout le monde avec Nolwenn Oh Oh Oh et un certain Laurent Voulzy qui l'accompagne, en tout cas qui l'a poussé, qui l'a aidé, qui l'a produit dans cette chanson de 2005. Mais avant toute chose, voici l'agenda d'Amandine sur LFM.
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2: Bonjour à tous. On débute cet agenda avec Place aux Livres ce samedi de 10h à 17h sur la place Cathédrale. Ce lieu emblématique de Liège offre un cadre unique aux chineurs de livres et curieux de passage. Une vingtaine de bouquinistes vous accueillent avec passion, heureux de partager leurs trouvailles, leurs pépites rares et leurs coups de cœur. Une belle occasion de découvrir des livres anciens et rares, mais aussi les romans, les polars, les livres thématiques, les bandes dessinées, les documents de collection, sans oublier les livres pour enfants. Retrouvez les infos sur la page Facebook Marché de Liège. Il y aura du théâtre ce dimanche à 16h30 au foyer culturel de Sprimont avec

performance avec une voix et une dérision assumées. Salué par la critique, le spectacle célèbre l'esprit belge en transformant les petits tracas du quotidien en une fête pleine de poésie. Retrouvez toutes les infos sur le site foyer-culturel-sprimont.be. Et on termine avec le centre culturel de Visé qui vous propose de découvrir ce samedi à 15h le spectacle de la troupe Marcofolie. La troupe

0: souhaite la bienvenue à ce gros succès pour ce duo de rêve, Adamski avec Seal et le fameux Killer.
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0: Bienvenue dans le Grand Rush, la boucherie Colson à Liège recherche un vendeur ou bien une vendeuse en boucherie pour un CDD à temps plein de 38 heures semaine en vue d'un CDI. Vous préparez quotidiennement le comptoir, vous participez à la préparation des produits au sein de l'atelier et puis de la cuisine. Une expérience de 2 ans en traiteur charcutier est plutôt souhaitée. Si c'est le cas, eh bien postulez. Vous allez retrouver cette annonce sur lfmradio.be. On va rejoindre les infos, le journal de 17h avec Renaud Dubois. Et on va retrouver d'abord Christophe.

0: faible flash info, on retrouve Renaud Dubois, bonjour.
1: Bonjour Maxence, bonjour à tous. Les appels frauduleux sont un vrai fléau. Sur le seul premier semestre de cette année, 103 millions d'appels frauduleux ont déjà été détectés, bloqués ou anonymisés par les opérateurs télécoms avant de pouvoir atteindre les consommateurs. C'est ce qu'indique ce mardi l'Institut belge des services postaux et des télécoms. L'Institut met particulièrement en garde contre les appels téléphoniques qui s'affichent comme privés, anonymes, numéros masqués ou encore inconnus. Bien que de tels appels ne soient pas automatiquement frauduleux, ils doivent aujourd'hui être considérés comme étant extrêmement suspects. Le diesel, bientôt à son record de prix. Les prix maxima du diesel augmenteront à nouveau mercredi, tutoyant leur record. C'est ce qu'a annoncé ce mardi le SPF Économie. Ce record risque d'ailleurs d'être dépassé prochainement si le baril de pétrole, qui cote aujourd'hui à plus de 107 dollars le baril, continue de flamber. Concrètement, les prix maximum du diesel B7 augmenteront demain de 6,1 centimes pour atteindre les 2,468 euros à quelques centimes de son record de 2,489 euros le litre atteint le 9 avril dernier. Face à cela, le gouvernement va-t-il faire quelque chose? Va-t-il activer le cliquet inversé? David de Clarinval, ministre de l'Emploi, de l'Économie et de l'Agriculture, est invité sur la première ce matin. Il déclare avoir demandé à mettre sur la table le mécanisme du cliquet inversé lors des discussions budgétaires à venir. Cela fera l'objet d'une discussion spécifique, assure-t-il. Rappelons que le cliquet inversé est une ristourne provisoire des accises lorsque le prix du carburant taxé dépasse un certain seuil. Le rail néerlandais, victime d'une panne massive ce mardi. L'importante panne qui a perturbé le réseau ferroviaire néerlandais semble avoir été provoquée par un acte de sabotage. C'est en tout cas ce qu'indique le gestionnaire de réseau ProRail. Les conséquences sur le réseau ferroviaire belge ont été limitées. Infrabel a indiqué qu'un train Eurocity aller-retour entre Rotterdam et Bruxelles a été supprimé. La SNCB confirme qu'aucune autre perturbation n'est à signaler. Incident entre le Danemark et la Russie en mer Baltique. L'armée danoise indique qu'un navire de guerre russe aurait tiré deux fusées éclairantes en direction d'un hélicoptère en opération au-dessus de la mer Baltique, au large de la ville la plus au sud du Danemark. Le ministre danois des Affaires étrangères, Lars Løkke Rasmussen, a estimé que cet incident était totalement inacceptable. L'ambassadeur de Russie a donc été convoqué pour s'expliquer sur cet incident, a indiqué le ministre dans un communiqué.
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1: Ce soir et durant la nuit, la nébulosité sera variable avec des averses qui pourront se développer. En premier lieu, elles pourront être orageuses. Les minima seront, eux, proches des 16 degrés la nuit prochaine dans les arrondissements de Liège, Ouiwarem ainsi qu'en Basse-Meuse. Voilà qui clôture ces informations. Tout de suite, retour à la musique avec Maxence.
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0: Bienvenue sur LFM, bienvenue dans le Grand Rush, One République et dans la lumière.
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0: Hermal Souy, National 90, attention, il y a de l'embarras de circulation là, avec le chantier au niveau de l'échangeur qui perturbe les accès et qui ralentit le trafic environnant, vous êtes dedans, il faudra prendre, hélas, son bal en patience et mettre LFM un petit peu plus fort. La liaison E25, E40, A602, Buranville, ça c'est le point noir principal pour entrer ou sortir du centre. Avec l'échangeur numéro 33 qui fait l'objet en plus d'un élargissement des bretelles et d'une modification des ronds-points, les bouchons remontent très vite sur l'autoroute aux heures de pointe. On a envie évidemment de dire comme Zazie, zen, restons zen.

pourrait marcher aujourd'hui dans ce petit duel au soleil avec cette météo qui est tout à fait dingue. Grosse chaleur aujourd'hui, sans doute la plus belle journée de la semaine. Merci Étienne Dao. Tiens, si on parlait des fêtes de Wallonie, à Liège, c'est le rendez-vous de la rentrée en cité ardente au cœur du Palais des Princes-Évêques et dans le centre-ville avec vendredi.

0: Il y a évidemment beaucoup d'amour dans la playlist de l'FM ici encore avec Love Love Today que l'on doit à Mika. Nous vivons la dernière semaine, alors on sait que météorologiquement on y était déjà, mais on vit la dernière semaine d'été, hein, parce que clairement, comme on nous l'a appris à l'école, la semaine prochaine, bam, on bascule ras en automne. Dans quelques instants, Particules avec Mickey et puis Gala, Free From Desire juste avant, mais là tout de suite, c'est le Zoom Région. Que se passe-t-il vraiment tout près de chez nous? Le Zoom Région de Renaud Dubois.
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0: 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Le Zoom Région, Renaud Dubois, bonjour.
4: Bonjour Maxence, bonjour à tous. Explosion ce matin dans la commune de Dalhem. Une bonbonne de gaz a soufflé une partie d'une habitation de Warsage. Une personne a été blessée et prise en charge par les secours. L'explosion a été particulièrement violente au vu des dégâts constatés sur l'habitation. Les circonstances précises de celle-ci et l'état de santé du blessé ne sont pas encore connus. 53 kilos de cannabis saisis à Liège Airport. Le 3 août dernier, c'est une importante saisie qui a été opérée, indique La Dernière Heure. Plateforme majeure du fret aérien international, l'aéroport de Bierzé constitue un point de vigilance important pour les douanes dans la lutte contre le trafic de drogue. C'est ce qu'indique le porte-parole du parquet de Liège. La marchandise a été saisie puis détruite conformément aux procédures en vigueur. On n'y voit pas spécialement plus clair après la reconstitution menée hier à Huy. Une reconstitution du meurtre de Dominique Nollet, une toxicomane dont le corps avait été découvert dans la Meuse au printemps 2025. Elle était organisée ce lundi. Lors de cette reconstitution, plusieurs lieux ont été passés au crible par les enquêteurs pour tenter d'éclaircir les circonstances des faits. La défense souligne des zones d'ombre dans cette affaire. La scène de crime n'a pas encore pu être déterminée avec précision et aucune preuve matérielle ne relierait les suspects à ce drame. Les deux suspects dans ce dossier étaient présents ou représentés, mais ils contestent leur implication dans cette mort suspecte. Quand on est con, parole du bourgmestre de la commune d'Orpe-Jauge pour qualifier un Cérésien qui aura bientôt de ses nouvelles. Le citoyen en question a en effet parcouru près de 60 km pour commettre des incivilités dans les campagnes de la commune brabançonne, nous indique l'Avenir. Il y a déposé ses déchets, mais sans vraiment réfléchir. Ce dépôt sauvage dans un talus pourra en effet permettre à la commune de retrouver son auteur, puisque des courriers ont été retrouvés sur place et mentionnent une adresse à Serein. L'auteur identifié s'expose à une lourde amende pour incivilité environnementale. C'est là-dessus que se clôture ce Zoom Région. Tout de suite, retour à la musique avec Maxence.

0: qui est dans la playlist de l'effet, on est très content. Dans quelques instants, le fait d'hiver, le jour, un jour au mauvais endroit, terrible chanson de Calogero qu'on va retrouver juste après Amandine. Amandine, elle arrive maintenant avec l'agenda.
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2: Bonjour à tous. On débute cet agenda avec l'Estirir Festival qui s'installe à Esneux du 17 au 20 septembre. Depuis sa création, Estirir s'est imposé comme un rendez-vous incontournable pour tous les amoureux du spectacle vivant. Durant 4 jours, des humoristes et comédiens investissent la scène afin de vous offrir des spectacles variés mêlant stand-up, théâtre, sol en scène et humour sous toutes ses formes. Avec en tête d'affiche Hugo Simon, Pierre-Yves Noël, Marc Dutroux et en clôture le dimanche Didier Bocquelinville et Céline Robin dans Amères Condoléances. Retrouvez les infos sur le site estirir.be. Ce dimanche, le Royal Syndicat d'Initiative de Esbeil organise son marché du soir. De 16h30 à 22h, le centre-ville s'animera pour une 31e édition qui vous permettra de flâner entre les stands afin de faire vos emplettes parmi plus d'une quarantaine de commerçants ambulants et d'artisans. Retrouvez les infos sur le site tourisme-esbeil.be. Et on termine avec le centre culturel de Serein qui vous propose ce dimanche à 16h les bêtises de Violette. Proposé par le théâtre des Quatre Mains dans le cadre de la rentrée culturelle, découvrez Violette qui, après s'être fait punir par sa mère, est envoyée réfléchir au grenier. Pour elle, cette partie de la maison, c'est celle des souvenirs, ceux qu'elle partage avec son papy. Entre humour et résilience, Violette donne vie aux objets qui l'entourent et réinvente le monde à sa façon. Elle pulvérise le quatrième mur pour vous embarquer avec spontanéité et audace dans son imaginaire bouillonnant et faire des spectateurs et spectatrices des confidents et confidentes et partenaires de son récit. Retrouvez les infos sur le site centreculturel-de-serein.be.
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0: faible flash info, on retrouve Renaud Dubois, bonjour.
1: Bonjour Maxence, bonjour à tous. Les appels frauduleux sont un vrai fléau. Sur le seul premier semestre de cette année, 103 millions d'appels frauduleux ont déjà été détectés, bloqués ou anonymisés par les opérateurs télécoms avant de pouvoir atteindre les consommateurs. C'est ce qu'indique ce mardi l'Institut belge des services postaux et des télécoms. L'Institut met particulièrement en garde contre les appels téléphoniques qui s'affichent comme privés, anonymes, numéros masqués ou encore inconnus. Bien que de tels appels ne soient pas automatiquement frauduleux, ils doivent aujourd'hui être considérés comme étant extrêmement suspects. Le diesel, bientôt à son record de prix. Les prix maxima du diesel augmenteront à nouveau mercredi, tutoyant le record. C'est ce qu'a annoncé ce mardi le SPF Économie. Ce record risque d'ailleurs d'être dépassé prochainement si le baril de pétrole, qui cote aujourd'hui à plus de 107 dollars le baril, continue de flamber. Concrètement, les prix maximum du diesel B7 augmenteront demain de 6,1 centimes pour atteindre les 2,468 à quelques centimes de son record de 2,489 le litre atteint le 9 avril dernier. Face à cela, le gouvernement va-t-il faire quelque chose? Va-t-il activer le cliquet inversé? David de Clarinval, ministre de l'Emploi, de l'Économie et de l'Agriculture, est invité sur la première ce matin. Il déclare avoir demandé à mettre sur la table le mécanisme du cliquet inversé lors des discussions budgétaires à venir. Cela fera l'objet d'une discussion spécifique, assure-t-il. Rappelons que le cliquet inversé est une ristourne provisoire des accises lorsque le prix du carburant taxé dépasse un certain seuil. Le rail néerlandais, victime d'une panne massive ce mardi. L'importante panne qui a perturbé le réseau ferroviaire néerlandais semble avoir été provoquée par un acte de sabotage. C'est en tout cas ce qu'indique le gestionnaire de réseau ProRail. Les conséquences sur le réseau ferroviaire belge ont été limitées. Infrabel a indiqué qu'un train Eurocity aller-retour entre Rotterdam et Bruxelles a été supprimé. La SNCB confirme qu'aucune autre perturbation n'est à signaler. Incident entre le Danemark et la Russie en mer Baltique. L'armée danoise indique qu'un navire de guerre russe aurait tiré deux fusées éclairantes en direction d'un hélicoptère en opération au-dessus de la mer Baltique, au large de la ville la plus au sud du Danemark. Le ministre danois des Affaires étrangères, Lars Løkke Rasmussen, a estimé que cet incident était totalement inacceptable. L'ambassadeur de Russie a donc été convoqué pour s'expliquer sur cet incident, a indiqué le ministre dans un communiqué.
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3: La météo.
1: Ce soir et durant la nuit, la nébulosité sera variable avec des averses qui pourront se développer. En premier lieu, elles pourront être orageuses. Les minima seront, eux, proches des 16 degrés la nuit prochaine dans les arrondissements de Liège, Wivarem ainsi qu'en Basse-Meuse. Voilà qui clôture ces informations. Tout de suite, retour à la musique avec Maxence.
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0: bienvenue sur LFM, belle fin de journée de mardi.
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0: C'était Lady Gaga avec son Dead Dance, Lady Gaga qui est maman, depuis peu qu'un petit enfant, et voilà, et qui s'en occupe très bien. Bon, la liaison E25, E40, A602, Buranville, j'en ai parlé tout à l'heure, c'est le gros point noir hein, pour entrer ou sortir du centre, et puis la E sur la E42, le viaduc de Lambermont, la circulation s'effectue aussi sur deux bandes basculées à contresens. Attention, la sortie numéro 4, Lambermont, est inaccessible pour rejoindre la localité, hein, c'est-à-dire qu'il y a une déviation via l'échangeur de Dizon. On fait son petit possible, on met LFM un petit peu plus fort et c'est tant mieux. On va retrouver Claudio Capeo tant que rien ne m'arrête.

C'est la neige au Sahara, je vous en ai parlé, hein, Dengun, qu'elle ne fut pas ma stupéfaction. Et je ne la vois plus d'ailleurs comme avant, hein. C'est plus la même. Depuis que je l'ai vue comme actrice où elle joue le rôle d'une méchante dans la série Witcher. C'est nouveau, hein, c'est 2025-2026 sur Amazon Prime. Allez voir, c'est terrible. Allez, vous savez que ce dimanche, le Royal Syndicat d'Initiative de SB organise son marché du soir. On est à Warem. C'est-à-dire que dimanche, de 16h30 à 22h, le centre-ville va s'animer pour

C'est Will Smith avec son énorme succès Miami. Il y a un tas de choses, il y a tellement de choses que je suis obligé d'en rajouter un petit peu au niveau de ce qui se passe hein, autour de nous, à Liège, dans le Grand Liège, et puis ici à Esneux par exemple, puisqu'à partir de demain jusque dimanche, il y a l'Estirir Festival qui s'est imposé quand même comme un rendez-vous incontournable pour tous les amoureux du spectacle vivant. 4 jours, vous pourrez applaudir des humoristes, des comédiens qui vont investir la scène du Le Méridien afin de vous offrir plein de surprises et de spectacles aussi variés les uns que les autres. Dans quelques instants, c'est Néné.

Bonjour à tous. Explosion ce matin dans la commune de Dalhem. Une bonbonne de gaz a soufflé une partie d'une habitation de Warsage. Une personne a été blessée et prise en charge par les secours. L'explosion a été particulièrement violente au vu des dégâts constatés sur l'habitation. Les circonstances précises de celle-ci et l'état de santé du blessé ne sont pas encore connus. 53 kilos de cannabis saisis à Liège Airport. Le 3 août dernier, c'est une importante saisie qui a été opérée, indique la dernière heure. Plateforme majeure du fret aérien international, l'aéroport de Bierzé constitue un point de vigilance important pour les douanes dans la lutte contre le trafic de drogue. C'est ce qu'indique le porte-parole du parquet de Liège. La marchandise a été saisie puis détruite conformément aux procédures en vigueur. On n'y voit pas spécialement plus clair après la reconstitution menée hier à Huy, une reconstitution du meurtre de Dominique Nollet, une toxicomane dont le corps avait été découvert dans la Meuse au printemps 2025. Elle était organisée ce lundi. Lors de cette reconstitution, plusieurs lieux ont été passés au crible par les enquêteurs pour tenter d'éclaircir les circonstances des faits. La défense souligne des zones d'ombre dans cette affaire. La scène de crime n'a pas encore pu être déterminée avec précision et aucune preuve matérielle ne relierait les suspects à ce drame. Les deux suspects dans ce dossier étaient présents ou représentés, mais ils contestent leur implication dans cette mort suspecte. Quand on est con, parole du bourgmestre de la commune d'Orpe-Jauge pour qualifier un Cérésien qui aura bientôt de ses nouvelles. Le citoyen en question a en effet parcouru près de 60 km pour commettre des incivilités dans les campagnes de la commune brabançonne, nous indique l'Avenir. Il y a déposé ses déchets, mais sans vraiment réfléchir. Ce dépôt sauvage dans un talus pourrait en effet permettre à la commune de retrouver son auteur, puisque des courriers ont été retrouvés sur place et mentionnent une adresse à Serein. L'auteur identifié s'expose à une lourde amende pour incivilité environnementale. C'est là-dessus que se clôture ce Zoom Région. Tout de suite, retour à la musique avec Maxence.

0: Je vous souhaite une magnifique semaine, évidemment, sur LFM, partout à Liège, dans le centre de Liège, autour de Liège. Dernière semaine complète de l'été, en fait, de la saison d'été. On en a parlé tout à l'heure. Hein, la semaine prochaine, bam, on entre dans les choses sérieuses avec l'automne et puis le changement d'heure. Ce sera le 26 octobre. Comme ça, vous savez déjà tout. Puggy, Lily Cub, The Weeknd. Tout de suite, avant toute chose, on retrouve Amandine. Voici l'agenda.
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2: Bonjour à tous. On débute cet agenda avec les fêtes de Wallonie organisées durant tout le week-end à Liège. C'est le rendez-vous de la rentrée en cité ardente au cœur du palais des Princes-Évêques et dans le centre-ville. Le vibrer au son des harmonies locales et des fanfares qui animeront le piétonnier tout au long du week-end. Les amateurs des découvertes musicales se donneront rendez-vous à la place Xavier Neujean et au Réflecteur pour les incontournables nuits indées. Profitez aussi des visites guidées gratuites du palais provincial et découvrez les spectacles de marionnettes traditionnelles au musée de la vie wallonne. Avec en point d'orgue le défilé du dimanche depuis le B3. Géants, fanfares et groupes traditionnels traverseront la Batte pour rejoindre le palais dans une ambiance survoltée. Retrouvez les infos sur le site liège.be. Direction Wyss ce dimanche pour une marche adepte. Une journée ouverte à tous sans inscription ni contrainte pour profiter de la nature à votre rythme sur des parcours balisés de 5, 10, 15 et 20 km avec un départ libre entre 8h et 18h depuis l'Athénée Royale de Wyss. Que vous soyez en famille, entre amis ou en solo, c'est l'occasion de partager un moment convivial et sportif au cœur de la cité mosane. Retrouvez les infos sur le site visitewyss.be. Et on termine avec le foyer culturel de Sprimont qui vous propose une soirée stand-up ce samedi à 20h. Découvrez la nouvelle génération du stand-up comédie belge. 7 humoristes de talent vous présenteront chacun à leur tour un extrait de leur univers respectif, tous très différents, et auront une douzaine de minutes pour vous convaincre. De quoi vous promettre une soirée de rire sans répit à la découverte de la nouvelle vague de l'humour belge. Retrouvez les infos sur le site foyer-culturel-sprimont.be.
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Lights avec Monsieur The Weeknd. On est en 2020. Tout ce qu'il fait, bah, tout ce qu'il touche, c'est de l'or. Hein. C'est le grand alchimiste de la, du succès, en fait, du succès mondial et planétaire, on est d'accord. Lui aussi, Vianney, qui fait son petit bonhomme de chemin. On va le retrouver ici avec son dernier single. Ça s'appelle D'or et d'étain. Je vous souhaite une belle soirée sur LFM. Demain matin, on se réveille comme d'habitude, hein, avec l'ardent réveil et Fred en pleine forme.

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